0: Piano, il y en a un piano. Ah oui, tu vois pas, t'es mis ici, c'est vrai. T'es un peu petit.
1: Ah, mais toi, là, tu vois,
0: il y en a un piano.